Faites tout sans récriminer et sans discuter. Ainsi vous serez irréprochables et purs, vous qui êtes des enfants de Dieu sans tache, au milieu d'une génération égarée et pervertie, où vous brillez comme les astres dans l'univers.

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2: Benedictus Deus in saecula.
1: Seigneur Jésus, annoncé par les prophètes, tu es né d'une vierge. En mémoire de Marie à Bethléem,
2: Benedictus Deus in saecula.
1: À la prière de ta mère, tu as changé l'eau en vin. En mémoire de Marie à Cana,
2: Benedictus Deus in saecula.
1: À l'heure de ta mort, tu nous as confié ta mère. En mémoire de Marie au pied de la croix,
2: Benedictus Deus in saecula.
1: Quand l'Esprit descendit sur les apôtres, ta mère priait au milieu d'eux. En mémoire de Marie au Cénacle,
2: Benedictus Deus in saecula.

Concert instrumental sous le titre d'Apothéose, composé à la mémoire immortelle de l'incomparable Monsieur de Lully. Lully, aux Champs-Élysées, concertant avec les ombres lyriques.

Apollon persuade Lully et Corelli que la réunion des goûts français et italiens doit faire la perfection de la musique. Essai en forme d'ouverture. Lully et les muses françaises, Corelli et les muses italiennes.

Sonade en trio. Lully et les muses françaises, Corelli et les muses italiennes.